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2: Je ne peux pas en fait t'attendre. Je ne peux pas te faire des médias.